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Mademoiselle Fromarmentier, se voulez-vous? Comme elle lui répondit oui, elle eut un très gentil